0: storia. Skipper.
1: Mesdames, messieurs, le disc jockey Zach est de retour. Alors, à votre demande, répétez encore une fois.
0: Encore une fois, 30 anni nel 2026, così come BBA. Reel da pelle d'oca. Ocean Whispers. Rough by Picotto. Uscita proprio nel 1991.